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2: Je vais faire mes boutiques et donc je pense être là d'ici 5 petites minutes. Ouais, c'est le travail. Ça va? Qu'est-ce que tu fais là?
3: Je suis sûr que tu es celle que j'ai toujours attendue. 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